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0: que depuis le point de vue,
1: ouais, dis-donc.
0: Oui, je suis en train de nager la salle. La salle de l'air, il faut qu'on s'en fasse sortir. Mystère, il y a un rond. Il y a un rond, il y a un rond. Il faut aller, pas fiche. Il faut aller, il faut aller. Et c'est quand il s'en fait, il faut qu'on s'en fasse. Il faut qu'on s'en fasse.
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0: Yeah, man.

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